Ça s'est passé dans la cour d'un immeuble du Bourget en Seine-Saint-Denis.

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0: Saint-Michel, Notre-Dame. Saint-Michel, Notre-Dame. Attention à la marche en descendant du train.
1: Ça va, Danny? 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